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4: 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Je suis à l'aise financièrement. Je ne me plains pas. Les affaires marchent en ce moment.
5: Je possède des thunes.
6: Ouais.
5: Je suis à l'aise financièrement. 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